0: je me retrouve dans une maison volante. Les grosses lunettes. Qu'est-ce que c'est tout ça? Vous partez en voyage?
1: Les chutes du paradis, la terre où le temps s'est arrêté.
0: Vous allez en Amérique du Sud, monsieur Fredrickson?
2: Ne touche pas, tu vas le salir.
0: En général, les gens prennent l'avion. Mais vous, c'est encore mieux parce que vous avez votre télé, votre pendule et tout ce qu'il faut. C'est avec ça que vous pilotez votre maison?
2: Hein?

0: 100 chansons d'amour. Serions-nous vraiment des manchots? Mes chers petits, ce n'est pas une matière que je peux vous enseigner. Est-ce que quelqu'un sait pourquoi? Quelqu'un? Quelqu'un?
1: Oui, moi je sais, madame. Parce qu'il faut qu'on trouve notre chanson d'amour nous-mêmes.
0: Bravo, Gloria!
1: C'est notre voix intérieure.
0: Oui!
1: C'est ce qu'on est vraiment.
0: Oui, merci, Gloria. Excellent, fabuleux. Bon, maintenant, ne bougez plus, les enfants. Attendez un moment et laissez-la venir à vous.
2: Je la veux, moi, madame!
0: Chacun son tour, oui? C'est Mou?
3: Ne me saoule pas ou je vais craquer, poter. Et arrête de me prendre la totée.
0: Oh, splendide, splendide. Ça donne envie de se trémousser.

0: travailles au Bourbon Room ?
1: Oui, c'est un coup de main au bar. Et un beau jour, il y aura mon nom là-haut.
0: Attends, t'es musicos ?
1: Ouais, je suis chanteur.
0: Tu débloques moi aussi ? Ça alors, le Bourbon Room, je dois avoir 10 albums qui ont été enregistrés là-bas.

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1: Bonjour à toutes, bonjour à tous. Ce dimanche sera suffocant. Dès midi 30, 7 départements sont placés en vigilance rouge pour la canicule. Ça va du sud de la Bretagne à l'Aveyron en passant par la région parisienne. 46 autres territoires seront en orange. Une nouvelle fois, la grande majorité de l'Hexagone est concernée par ces très fortes chaleurs. On attend des températures qui vont dépasser par endroits les 40 degrés. Seul le pourtour méditerranéen est épargné. Et face au risque d'incendie toujours très présent en France, les feux d'artifice du 14 juillet sont annulés dans au moins une trentaine de départements pour des raisons de sécurité. C'est notamment le cas à Rennes, à Clermont-Ferrand ou encore à Nantes. À l'étranger, le détroit d'Ormuz de nouveau fermé par l'Iran. Alors que l'armée américaine a repris ses frappes dans le Moyen-Orient, les gardiens de la République ferment jusqu'à nouvel ordre ce passage stratégique pour le commerce international. Cette nuit, un porte-conteneur a été attaqué par Téhéran alors qu'il se trouvait sur une route non autorisée. L'équipage a dû évacuer le bateau en flammes. Retour en France et en très légère baisse par rapport à l'an dernier, le taux de réussite du bac s'établit cette année à 91,4%. Les résultats définitifs ont été dévoilés hier soir après les dernières épreuves de rattrapage. Pour le brevet, le taux de réussite est lui de 81,6%. C'est une baisse de près de 4 points par rapport à l'an dernier. Et puis en tennis, la finale homme de Wimbledon au programme de cet après-midi. L'Italien Yannick Sinner affronte le récent vainqueur de Roland-Garros, l'Allemand Alexander Zverev. Hier chez les dames, c'est la Tchèque Linda Noskova qui s'est imposée face à sa compatriote Karolina Muchova.

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0: Salut. T'es tout seul, elle est où, ta femme?
1: Mais je sais pas où elle est, ma femme.
0: Fait que ça va beaucoup mieux, moi. Je commence à m'habituer au soleil, à l'organisation, tout. J'ai bouffé avec les Allemands. Ils sont vachement sympas, ces mecs-là. C'est marrant parce que moi, je parle pas du tout leur langue. J'ai passé une soirée formidable. Ils m'ont chanté des chants de la guerre à quatre voix. Il y a un courant qui est passé. Et puis, j'ai eu des regards avec une nana. À mon avis, il y aura des ouvertures.
1: Ah oui, tu penses à ma femme?
0: Non, pourquoi? Pense à moi, ta femme. Le mec qui gonfle.

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1: Bonjour à toutes, bonjour à tous. Le feu de forêt dans les Pyrénées-Orientales est fixé. L'annonce du préfet du département, il aura parcouru près de 5000 hectares. Mais un incendie peut en cacher un autre. Au sud de Cahors, dans le Lot, 120 pompiers sont mobilisés depuis hier pour lutter contre un nouvel incendie. 180 hectares sont d'ores et déjà partis en fumée sur place. 26 millions de Français concernés encore aujourd'hui par la canicule. Dès midi, ce sont 37 départements qui seront en alerte rouge sur une large zone qui s'étend de l'Île-de-France au Lot-et-Garonne en passant par le sud de la Bretagne. 46 autres territoires sont en vigilance orange. Le thermomètre pourrait dépasser les 40 degrés localement. Des fortes chaleurs qui devraient durer au moins jusqu'au milieu de semaine prochaine, d'après Météo France. Des fortes chaleurs qui impactent aussi le Tour de France. L'étape 9 de la Grande Boucle, prévue aujourd'hui en Corrèze, est raccourcie de 30 km. Les coureurs sont attendus en fin d'après-midi à Ussel. 91,4%, c'est le taux de réussite au baccalauréat 2026, un score en très légère baisse par rapport à l'an dernier. Les résultats définitifs ont été publiés hier soir à l'issue des dernières épreuves de rattrapage. Et puis le sport, le football, l'Angleterre est en demi-finale de la Coupe du Monde. Les Free Lions ont dû batailler jusqu'en prolongation pour venir à bout de la Norvège de 2-1 sous plus de 40 degrés. Les Anglais qui affronteront l'Argentine en demi-finale. Les coéquipiers de Lionel Messi s'en sont sortis eux aussi au bout de la prolongation face à la Suisse. Score final 3-1.

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j'ai le très grand plaisir de vous présenter l'une des plus prestigieuses petites formations de l'histoire du jazz. Et j'ai d'autant plus de plaisir à le faire que cette formation se produit pour la première fois ce soir

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1: Bonjour à toutes, bonjour à tous. Les pompiers toujours sur le front ce dimanche avec des incendies en cours dans le Lot, la Drôme ou encore les Pyrénées-Orientales. Les Pyrénées-Orientales où le feu de Trévillac est enfin fixé depuis hier. Il aura ravagé près de 5000 hectares de végétation. Les incendies également en Espagne où la situation devrait évoluer favorablement en Andalousie aujourd'hui d'après les autorités locales. Alors qu'une Française est toujours portée disparue dans la région après avoir tenté de fuir les flammes, 12 personnes sont mortes depuis jeudi aux alentours de ce massif boisé près d'Almeria. Des incendies favorisés par les fortes chaleurs alors que la canicule devrait durer au moins jusqu'au milieu de semaine prochaine d'après Météo France. Les trois quarts du pays sont concernés. 37 départements sont même en alerte rouge. Aujourd'hui, ça va du sud de la Bretagne à l'Aveyron en passant par la région parisienne. À Paris, justement, la Tour Eiffel et le musée d'Orsay, le musée du Louvre également, ont fermé plus tôt aujourd'hui. À la page des sports, les 4 premiers du classement FIFA sont donc les 4 demi-finalistes de la Coupe du Monde. L'Angleterre et l'Argentine ont rejoint la France et l'Espagne dans le dernier carré. Les Anglais, vainqueurs de la Norvège 2-1 après prolongation la nuit dernière. L'Albicéleste tombeuse de la Suisse également après prolongation 3-1. Les demi-finales commenceront mardi soir avec France-Espagne. Et puis la 9e étape du Tour de France raccourcie à cause de la chaleur. Le peloton va parcourir 155 km au lieu de 185 entre Malmort et Ussel en Corrèze aujourd'hui. Le maillot jaune est toujours sur les épaules du Slovène Tadej Pogacar.

0: Mesdames et messieurs, j'aimerais attirer votre attention pendant quelques secondes, s'il vous plaît.
1: C'est quoi cette chanson exactement ?
2: C'est une tuerie.
3: C'est original tout ça.
4: Surprise !
5: One, two.

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0: Alors, Anne Marronnier, acceptez-vous de ne plus avoir pour époux Marc, ici présent?
1: Oh que oui.
0: Marc Marronnier, acceptez-vous de ne plus avoir pour épouse Anne, ici présente?
2: Si je dis non, est-ce que je récupère les 60 000 euros? Parce que c'est pas moi qui ai demandé le divorce, vous voyez?
1: Oui, mais c'est lui qui m'a demandé un mariage.
0: Donc c'est un juste retour des choses. Je vous déclare donc ex-mari, ex-femme. Vous pouvez vous détester jusqu'à la fin de votre vie.
1: Merci, on a déjà commencé.
0: Au suivant,

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1: 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Bonjour à toutes, bonjour à tous. Les pompiers toujours sur le front ce dimanche avec des incendies en cours dans le Lot, la Drôme ou encore les Pyrénées-Orientales. Les Pyrénées-Orientales où le feu de Trévillac est enfin fixé depuis hier. Il aura ravagé près de 5000 hectares de végétation. Les incendies également en Espagne où la situation devrait évoluer favorablement en Andalousie aujourd'hui d'après les autorités locales. Alors qu'une Française est toujours portée disparue dans la région après avoir tenté de fuir les flammes, 12 personnes sont mortes depuis jeudi aux alentours de ce massif boisé près d'Almeria. Des incendies favorisés par les fortes chaleurs alors que la canicule devrait durer au moins jusqu'au milieu de semaine prochaine d'après Météo France. Les trois quarts du pays sont concernés. 37 départements sont même en alerte rouge aujourd'hui. Ça va du sud de la Bretagne à l'Aveyron en passant par la région parisienne. À Paris, justement, la Tour Eiffel et le musée d'Orsay, le musée du Louvre également, ont fermé plus tôt aujourd'hui. À la page des sports, les 4 premiers du classement FIFA sont donc les 4 demi-finalistes de la Coupe du Monde. L'Angleterre et l'Argentine ont rejoint la France et l'Espagne dans le dernier carré. Les Anglais, vainqueurs de la Norvège 2-1 après prolongation la nuit dernière. L'Albicéleste tombeuse de la Suisse également après prolongation 3-1. Les demi-finales commenceront mardi soir avec France-Espagne. Et puis, la 9e étape du Tour de France raccourcie. À cause de la chaleur, le peloton va parcourir 155 km au lieu de 185 entre Malemort et Ussel en Corrèze aujourd'hui. Le maillot jaune est toujours sur les épaules du Slovène Tadej Pogačar.

0: Service après-vente, bonjour.
1: Oui, bonjour monsieur. Selon une étude très intéressante, 21% des hommes trompent leurs femmes pour se prouver qu'ils peuvent encore séduire.
0: Oui.
1: Eh bien non. Moi je pense qu'ils trompent leurs femmes parce qu'ils ont envie de baiser. Point.
0: Très bien.
1: Et c'est pas mal.

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0: Le temps a passé. Je pensais ne plus jamais revoir ce type, mais un an après, nos chemins se sont croisés une nouvelle fois. Je fréquentais alors un bar que le patron, un certain Bazunga, avait intelligemment baptisé le Orlando's. Mais je te reconnais, toi, je t'ai déjà vu quelque part. Je suis sûr que je te reconnais.
1: Désolé, mais c'est moi qui te reconnais. Je t'ai vu le premier, toi tu m'as vu en deuxième. Tu...
0: Bah, je t'ai vu le deuxième, alors voilà.
1: Perdu. C'est aussi moi qui t'ai vu le deuxième.
0: Oh, dis donc, t'es super fort.
1: Mais je suis pas super fort, je suis mieux que ça, même, je suis surpuissant.

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1: Bonjour Louis Crépeau. Bonjour à tous. Une Française toujours portée disparue en Andalousie. Elle figure parmi les 23 personnes qui n'ont pas été localisées depuis le départ de cet incendie survenu dans la province d'Almeria, au sud du pays. Elle venait d'arriver sur place avec son mari dans leur maison secondaire. Ce feu qui s'est déclenché jeudi a déjà fait 12 victimes et brûlé plus de 6600 hectares. Plusieurs centaines de pompiers et de militaires sont mobilisés sur le terrain. En France, l'incendie de Trévillac dans les Pyrénées-Orientales est désormais fixé, l'annonce de la préfecture. Les pompiers sont aussi mobilisés sur des feux dans le Lot et la Drôme. La Haute-Garonne est de son côté placée en niveau de risque très élevé pour les feux de forêt. Autre alerte météo, la canicule. 37 départements sont en rouge et 46 en orange. Aujourd'hui, l'annonce de Météo France qui précise que la journée serait la plus difficile de cette nouvelle vague de chaleur, la troisième en deux mois dans le pays. Tous les favoris sont au rendez-vous. L'Argentine et l'Angleterre se sont qualifiés la nuit dernière pour le dernier carré de la Coupe du Monde et se retrouveront en demi-finale avec la France et l'Espagne. Déjà qualifiés, ce sont donc les quatre premières nations au classement FIFA qui sont les dernières en lice dans ce mondial. Et puis nos Bleus ont repris le chemin de l'entraînement hier. Après son alerte à la cheville face au Maroc, Kylian Mbappé était bien présent et en forme lors de la séance collective, tout comme Aurélien Tchouaméni. Seuls les défenseurs centraux, William Saliba et Dayo Upamecano, étaient mis au repos. L'équipe de France affrontera, on le rappelle, l'Espagne mardi soir, jour de fête nationale.

0: Les urgences, ma passion.
1: Putain, il y a du monde. Faut que je passe avant tout le monde, excusez-moi. Je suis pas bien, je vais mourir. Non, non, je passe avant vous. Oui, je sais, mais... Quoi, vous perdez du sang? Oui, vous saignez de la tête. Bah faites compresse, on s'en fout. Poussez-vous. Non, non, non, moi je suis en train de mourir, j'ai perdu l'usage de la parole. Hein. AVC, vous savez ce que ça veut dire? Moi non plus. Bon, poussez-vous. Qu'est-ce qu'elle a? Vous avez perdu les os? Oui, bah lui, il a perdu du sang, alors vous passerez en deux, voilà. Enfin, en trois, parce que moi j'ai perdu l'usage de la parole. Le fauteuil, et hop, venez ici, c'est beaucoup plus joli. Voilà, ah, docteur. Ça va depuis hier? Hein? Moi non. Non, je sais qu'on a fait un check-up, mais je voudrais qu'on recheck. Pour être sûr, sûr. Bah parce que je sais pas. Ça va, Jacqueline? T'es bien? À tout à l'heure. Non, je sens que j'ai comme une tumeur ou un truc. Ah bah j'ai perdu l'usage de la parole, donc je pense que je suis en plein AVC. Hein. Je suis pas bien. Voilà, est-ce qu'on pourrait pas revérifier, faire un petit IRM rapidement? Hein? Moi, je sais pas, un scanner, une photocopie, quelque chose.

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2: Bonjour à toutes, bonjour à tous. Une Française toujours portée disparue en Andalousie. Elle figure parmi les 23 personnes qui n'ont pas été localisées depuis le départ de cet incendie survenu dans la province d'Almeria, au sud du pays. Elle venait d'arriver sur place avec son mari dans leur maison secondaire. Ce feu qui s'est déclenché jeudi a déjà fait 12 victimes et brûlé plus de 6600 hectares. Plusieurs centaines de pompiers et de militaires sont mobilisés sur le terrain. En France, l'incendie de Trévillac dans les Pyrénées-Orientales est désormais fixé, l'annonce de la préfecture. Les pompiers sont aussi mobilisés sur des feux dans le Lot et la Drôme. La Haute-Garonne est de son côté placée en niveau de risque très élevé pour les feux de forêt. Autre alerte météo. La canicule, 37 départements sont en rouge et 46 en orange. Aujourd'hui, l'annonce de Météo France qui précise que la journée serait la plus difficile de cette nouvelle vague de chaleur, la troisième en deux mois dans le pays. Tous les favoris sont au rendez-vous. L'Argentine et l'Angleterre se sont qualifiés la nuit dernière pour le dernier carré de la Coupe du Monde et se retrouveront en demi-finale. Avec la France et l'Espagne déjà qualifiées, ce sont donc les 4 premières nations au classement FIFA qui sont les dernières en lice dans ce mondial. Et puis nos Bleus ont repris le chemin de l'entraînement hier. Après son alerte à la cheville face au Maroc, Kylian Mbappé était bien présent et en forme lors de la séance collective, tout comme Aurélien Tchouaméni. Seuls les défenseurs centraux, William Saliba et Dayo Upamecano, étaient mis au repos. L'équipe de France affrontera, on le rappelle, l'Espagne mardi soir, jour de fête nationale.

découvrez Odyssée de l'oubli, l'exposition d'été du Musée d'art de Nantes. Le musée invite Anne et Patrick Poirier à créer une exposition inédite dans les espaces du patio et de la chapelle de l'Oratoire. Construite entre ruines et rêves, lumière et ténèbres, cette exposition permet d'entrer dans l'univers de ce couple d'artistes dont les œuvres, imaginées et réalisées conjointement, ont forgé leur renommée internationale. Au centre du patio du musée, découvrez une installation monumentale créée spécialement pour cette exposition. Née d'un rêve d'Anne Poirier, la Cité des Ombres vous plonge dans un univers onirique. Laissez-vous transporter dans un monde antique où différentes matières se côtoient, baignées par une lumière céleste. Oscillant entre disparition et résilience, les œuvres d'Anne et Patrick Poirier ouvrent dans la chapelle de l'Oratoire les portes d'un univers hanté par les ruines, l'inconscient et la catastrophe. Tout au long de votre traversée, vous serez guidé par des néons, céramiques, lumières blanches, airs de violon créés spécialement pour l'occasion et œuvres emblématiques d'Anne et Patrick Poirier. C'est une exposition de grands voyageurs que vous propose le Musée d'art de Nantes avec Odyssée de l'oubli d'Anne et Patrick Poirier, visible jusqu'au 30 août au sein des murs du musée.

Junior. Les musiciens de la ville de Brême, deuxième partie. L'âne, le chien, le chat et le coq sont en route pour la ville de Brême. La nuit tombe et ils cherchent un endroit où se reposer. La lumière d'une chaumière les attire. Ils la virent bientôt briller plus vivement et elle devint de plus en plus forte, jusqu'à ce qu'ils parvinssent enfin à une maison bien éclairée où habitaient des brigands. L'âne, qui était le plus grand, s'approcha de la fenêtre et regarda à l'intérieur. « Que vois-tu, Gripomelé ? » demanda le coq. « Ce que je vois, répondit l'âne, une table qui est mise, couverte de choses à boire et à manger, et des brigands qui y sont assis et qui font bonne chère. « Voilà qui nous ferait du bien, » dit le coq. « Oui, oh oui, si seulement nous pouvions être là-bas, » dit l'âne. Les animaux tinrent alors conseil pour savoir comment ils pourraient chasser les voleurs, et ils finirent par chasser les voleurs, et ils finirent par trouver un moyen. L'âne posa ses pattes avant sur

0: terrifiant, les voleurs bondirent de leur chaise, croyant que c'était un esprit qui venait d'entrer dans la pièce, et s'enfuirent effrayés dans la forêt. Les quatre amis s'installèrent alors à table, se contentèrent de ce qui restait, et mangèrent comme s'ils s'apprêtaient à jeûner pendant un mois. Leur repas terminé, les quatre musiciens éteignirent la lumière et se cherchèrent une place pour la nuit, chacun selon sa nature et sa convenance. L'âne se coucha sur le tas de fumier, le chien derrière la porte, le chat dans l'âtre, près des cendres chaudes. Quant au coq, il se percha sur la poutre transversale de la charpente. Et comme leur longue route les avait fatigués, ils s'endormirent rapidement. Quand minuit fut passé, et que les voleurs virent de loin que la lumière s'était éteinte dans la maison et que tout semblait calme, leur chef dit « Quand même, nous n'aurions pas dû nous laisser intimider. » Et il envoya l'un d'entre eux en éclaireur dans la maison. Celui-ci trouva les lieux silencieux et se rendit dans la cuisine pour allumer une bougie. Prenant les yeux brillants et incandescents du chat pour des charbons ardents, il en approcha une allumette pour l'enflammer. Mais le chat n'avait aucune envie de plaisanter. Il lui sauta au visage en crachant et le griffa. Le brigand eut une belle frayeur et prit ses jambes à son cou pour s'enfuir par la porte de derrière. Mais le chien, qui était couché là, bondit sur ses pattes et lui mordit la jambe. Et quand il passa en courant près du tas de fumier dans la cour, l'âne lui décocha encore une belle ruade. Quant au coq, que tout ce bruit avait réveillé, il cria du haut de sa poutre « Cocorico !» Le voleur retourna alors auprès de son chef en courant tant qu'il pouvait et lui dit « Ah, il y a dans la maison une terrible sorcière qui m'a soufflé dessus et m'a griffé le visage de ses longs doigts. Et près de la porte, il y a un homme armé d'un couteau qui m'a blessé à la jambe. Dans la cour, il y a un monstre tout noir qui m'a frappé avec une massue de bois. Et tout en haut, sur le toit, il y a le juge qui a crié « Amenez-moi ce maraud !» Alors, je me suis dépêchée de partir.
1: À compter de ce moment-là, les voleurs n'osèrent plus retourner dans la maison.
0: Quant aux quatre musiciens de la ville de Brême, ils se trouvaient si bien dans ce logis qu'ils ne voulurent plus en repartir. Et celui qui a raconté cette histoire le dernier, il en a encore la bouche toute chaude.

0: On a chacun sa langue maternelle. On l'a chacun sucé à la maternelle mamelle. Celui-là, je l'ai sucé et resucé au sein d'elle, avec tous les mots qui me venaient d'elle, et qui s'envolaient comme des hirondelles jusqu'au tréfonds de ma petite cervelle. Mais c'est bien sa vraie manière à elle qu'il me reste de sa part de mère telle qu'elle, et qui donne corps à un langage universel, pas tellement celui de la classe maternelle, ni celui qu'on tire du jeu de la marelle, mais celle qui vient plutôt d'un chant gospel, qui dit que si nos langues sont bien parallèles, elles peuvent être communion fraternelle. Si l'on sait écouter l'autre au-delà des voyelles, si sa bouche s'ouvre en mode pluridimensionnel. C'est pour toi, étrangère, que des mots d'amour j'épelle. C'est pour toi, voyageur, que ma porte se fait jumelle. Et nos mots différents, riant, se mêlent et s'entremêlent, et allument dans le paysage de nos vies plurielles le lumineux décor des accords arc-en-ciel. Si je défends encore ma langue maternelle, c'est pour mieux comprendre le langage universel, qui tisse avec les fils de l'esprit la forme gestuelle, tout ce qui fait de nous tous furieux futurs mortels, qu'on soit d'ici ou de Sarcelles, des migrants existentiels.
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2: Bonjour à toutes, bonjour à tous. Une Française toujours portée disparue en Andalousie. Elle figure parmi les 23 personnes qui n'ont pas été localisées depuis le départ de cet incendie survenu dans la province d'Almeria, au sud du pays. Elle venait d'arriver sur place avec son mari dans leur maison secondaire. Ce feu qui s'est déclenché jeudi a déjà fait 12 victimes et brûlé plus de 6600 hectares. Plusieurs centaines de pompiers et de militaires sont mobilisés sur le terrain. En France, l'incendie de Trévillac dans les Pyrénées-Orientales est désormais fixé, l'annonce de la préfecture. Les pompiers sont aussi mobilisés sur des feux dans le Lot et la Drôme. La Haute-Garonne est de son côté placée en niveau de risque très élevé pour les feux de forêt. Autre alerte météo. La canicule, 37 départements sont en rouge et 46 en orange. Aujourd'hui, l'annonce de Météo France qui précise que la journée serait la plus difficile de cette nouvelle vague de chaleur, la troisième en deux mois dans le pays. Tous les favoris sont au rendez-vous. L'Argentine et l'Angleterre se sont qualifiés la nuit dernière pour le dernier carré de la Coupe du Monde et se retrouveront en demi-finale avec la France et l'Espagne. Déjà qualifiées, ce sont donc les quatre premières nations au classement FIFA qui sont les dernières en lice dans ce mondial. Et puis nos Bleus ont repris le chemin de l'entraînement hier. Après son alerte à la cheville face au Maroc, Kylian Mbappé était bien présent et en forme lors de la séance collective, tout comme Aurélien Tchouaméni. Seuls les défenseurs centraux, William Saliba et Dayo Upamecano, étaient mis au repos. L'équipe de France affrontera, on le rappelle, l'Espagne mardi soir, jour de fête nationale.

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0: C'est marrant ce truc, hein. J'aurais jamais pensé à noter la douleur sur 10.
1: Tu vois ?
0: En même temps, 3, c'est pas mal, hein. Ça laisse une marge de progression.
1: Ouais, bah, on est bien là déjà. On va prendre le temps de récupérer.
0: Moi, ça va déjà mieux en fait.
1: Ah bon ?
0: Faut dire que j'étais mieux en train avec toi.
1: Ok, bah, la prochaine fois, c'est toi qui me portes alors.
0: La prochaine fois, ça se passera pas comme ça. Parce que la prochaine fois, faudra qu'on soit mieux préparé.
1: On sera ? On sera prêt ?
0: C'est ça. On se laisse pas surprendre. On n'avance pas à tâtons.
1: On reste à l'affût.
0: À l'affût. Sur nos gardes.

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1: Bonsoir à tous. Plus d'un tiers des Français soumis à la vigilance rouge pour canicule. 37 départements concernés jusqu'à demain soir. Les 40 degrés ont été dépassés aujourd'hui en Nouvelle-Aquitaine. À partir de 22h demain, 11 départements devraient redescendre en vigilance orange selon le dernier bulletin de Météo France. En Bretagne, dans les Pays de la Loire, mais aussi la Creuse, l'Orne, la Haute-Vienne, la Vienne et les Deux-Sèvres. Et à cause des fortes chaleurs, 3 réacteurs nucléaires sont à l'arrêt. Dans des centrales situées près de la Garonne, du Rhône et de la Meuse, 8 autres fonctionnent à puissance réduite, annonce EDF. La soirée de mardi s'annonce chargée en émotions. Demi-finale de la Coupe du Monde entre la France et l'Espagne et la célébration du 14 juillet, fête nationale. Sur BFM TV, le ministre de l'Intérieur, Laurent Nunez, a annoncé le déploiement d'un large dispositif de sécurité. 70 000 policiers et gendarmes sur tout le territoire, dont 5 000 à Paris. Le taux de réussite du bac s'établit cette année à 91,4%. Il enregistre donc une très légère baisse par rapport à l'an dernier. Les résultats définitifs ont été dévoilés hier soir après les dernières épreuves de rattrapage. Pour le brevet, le taux de réussite est de 81,6%, une baisse de près de 4 points par rapport à l'an dernier. Et fait insolite, une jeune Savoyarde a obtenu le brevet avec la mention « bien » à seulement 9 ans. Elle devient la plus jeune titulaire du brevet en France. Elle a obtenu une moyenne générale de 15,85 sur 20 et a frôlé la mention « très bien ». Voilà pour l'essentiel de votre actualité. Très bonne fin de journée à tous.

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1: Hello à toutes et à tous, c'est Dawn de l'émission Good Day Sunshine, l'émission soft pop de Sun, le son unique, tous les deuxièmes et quatrièmes dimanches du mois de 17h à 18h. Bien, pour ce nouvel épisode de Good Day Sunshine, je vous invite à partir avec moi en voyage dans le comté d'Orange, dans le sud de la Californie, à la recherche d'un groupe dont le nom même, The Sunshine Company, exemplifie à lui tout seul le courant de la Sunshine Pop, qu'on a d'ailleurs dénommé ainsi, bien après son âge d'or, mais qui symbolise à merveille l'état d'esprit optimiste et ensoleillé du Los Angeles et du sud de la Californie des années 67 et 68. Vous voulez un petit échantillon de cette joie de vivre? Eh bien, allons-y et regardons ensemble vers le soleil qui arrive.

C'était Look, Here Comes the Sun de The Sunshine Company. Et comme de très nombreux groupes de cette période, et les mamas et les papas en sont le plus bel exemple, les racines de The Sunshine Company sont davantage folk que pop. Au départ, le groupe se forme à partir de Maury Manso à la guitare, au clavier et au chant, et Mary Nance au chant, tous deux membres de la chorale du Los Angeles Harbor Junior College, bientôt rejoints par leurs amis étudiants Larry Sims à la basse, Merrell Brigante à la batterie et puis un peu plus tard par Douglas Mork à la guitare. Les membres du groupe évoluent tous au sud de Los Angeles dans le comté d'Orange dans un petit cercle de jeunes artistes passionnés de folk comme Tim Buckley, The Gentle Soul, Jackson Browne et le Nighty Gritty Dirt Band. Et pour nous plonger dans cette atmosphère folk californienne de cette période, je vous propose justement d'écouter dans l'ordre Tim Buckley avec It Happens Every Time, avec les beaux arrangements de Jack Nitzsche, un titre publié en 1966. Rappelons au passage que Tim Buckley est le père de Jeff Buckley. On écoutera ensuite le duo très peu connu qui s'appelle The Gentle Soul, le groupe d'une certaine Pamela Roland et d'un certain Rick Stanley, avec un titre très beau titre qui s'appelle Renaissance, ça date de 1968. Et à noter tant sur l'album de Tim Buckley que sur l'album très acide folk de The Gentle Soul, il y a un certain Van Dyke Parks, qu'on connaît bien, A Good Day Sunshine, et qui y travaille comme musicien de session au clavecin d'ailleurs. Puis enfin, on écoutera The Nighty Gritty Dirt Band, beaucoup plus célèbre aux États-Unis à cette période, avec un titre de leur premier album, Holding, composé par l'immense Jackson Browne.

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1: Et nous venons d'écouter la superbe ballade de, du Nighty Gritty Dirt Band avec notamment Jackson Browne à l'écriture. Il ne faisait plus partie du groupe au moment de la sortie de ce premier album, mais c'est lui qui a composé ce titre merveilleux Holding. C'est d'ailleurs Bill McCurran, le manager du Nighty Gritty Dirt Band, qui, impressionné par un concert de The Sunshine Company à Tustin, une petite ville dans le comté d'Orange, qui leur propose d'enregistrer une chanson. Le groupe n'a alors qu'à poser ses voix sur une musique déjà enregistrée, préparée par le producteur de Ventures, Joe Saraceno. Cette chanson, c'est Up, Up, Up, Up and Away, écrite par le jeune compositeur Jimmy Webb, qui finalement ne sortira pas comme le premier single du groupe chez Imperial Records, une filiale du label Liberty, car elle a été réservée pour un autre superbe groupe de Sunshine Pop, plutôt noir américain, The Five Dimension, qui obtiennent avec cette version un immense tube entré dans le top 10 à l'été 1967 pour le compte d'un autre label qui s'appelle, d'un sous-label qui s'appelle Soul City, qui appartient également à Liberty Records. Tout cela pour dire que The Sunshine Company est sans doute passé à côté d'une gloire très importante, mais il n'en reste pas moins vrai que leur version, qui va intégrer ce premier album, n'en est pas moins très belle, et on va l'écouter dans la suite du programme. Mais avant cela, je vous propose d'écouter, d'entendre un instrumental fabuleux du groupe de Surf The Ventures, avec la chanson instrumentale California Dreaming, reprise des Mamas and Papas, un morceau sorti en 1966 et produit donc par Joe Saraceno, le producteur de The Sunshine Company. Donc c'est parti pour un décollage en ballon vers le bonheur, vers le bonheur, vers le rêve californien.

Et le producteur Joe Saraceno, qui, je vous rappelle, chapeaute un peu le groupe The Sunshine Company, notre groupe à l'honneur ce soir, leur propose d'enregistrer un nouveau morceau après Up, Up and Away, un morceau qui s'appelle Happy, écrit par Tony Michaels et Vinnie Gorman. Et ce single atteint la 50e place des charts, ce qui est prometteur. Et ensuite, dans un style proche des Mamas and Papas, le 45 tours suivant, Back on the Street Again, écrit par Steve Gillette, repris également au même moment par Linda Ronstadt, une grande chanteuse américaine, et qui faisait partie d'un groupe qui s'appelait les Stone Ponies. Ce morceau, Back on the Street Again, va devenir le plus gros succès du groupe The Sunshine Company, en atteignant la 36e place dans les hit parades, en grande partie grâce à la beauté des arrangements de George Tipton. Et donc, le pari de Joe Saraceno de faire de The Sunshine Company un équivalent un peu des Mamas and Papas est en partie réussi. Donc, on va se retrouver après ces deux chansons très joyeuses et innocentes où la joie de vivre est au coin de la rue, à l'écoute de Good Sunshine avec Happy et Back on the Street Again.

le premier album de The Sunshine Company, Happy Heels, dont la pochette ressemble étrangement et ressemble vraiment à s'y méprendre au drapeau du comté d'Orange. Oui, cette pochette, elle est vraiment orange, justement, comme le soleil et le fruit. Eh ben, c'est une pépite soft pop, hein, une gemme, comme on pourrait dire, de toute beauté. Hein, les deux reprises surprenantes des Beatles, qui s'appellent Rain, la phase B de Paperback Writer, et notamment celle écrite par George Harrison, I Need You, sont à découvrir absolument, ce que je vous invite à faire tout de suite avec Rain et I Need You, à l'écoute de Good Sunshine sur Sun, le son unique.

Et ce premier album de The Sunshine Company, Happy Hills, sorti en 1967, contient de nombreuses chansons fabuleuses de jeunes auteurs-compositeurs comme Just Beyond Your Smile de Roger Nichols et Tony Asher, qu'on a déjà écouté dans la version de Roger Nichols and The Small Circle of Friends, dans notre émission spéciale Roger Nichols il y a quelques temps, et donc je vous renvoie à cette émission en podcast sur le site de Sun, tout comme deux autres chansons du jeune prodige et génie Carl Butcher, I Just Want to Be Your Friend, qui est présente sur ce premier album, ou encore If You Only Knew, que l'on peut entendre sur le deuxième album de The Sunshine Company, donc trois chansons qu'on va écouter avec bonheur et plaisir tout de suite. The Sunshine Company, à l'écoute de Good Day Sunshine sur Sun.

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1: Et plus éloigné de l'optimisme du premier album, plus folk, les deux albums suivants de The Sunshine Company sont sans doute plus mélancoliques et laissent entrevoir des ombres subtiles sur le coucher de soleil des jardins d'un Laurel Canyon idéalisé. Et au cœur de ces deux albums, tous les deux sortis en 1968, l'un porte le nom du groupe, The Sunshine Company, et l'autre Sunshine and Shadows. On sent qu'il y a comme un conflit intérieur entre, d'un côté, l'objectif du producteur Joe Saccarino de refaire le coup des tubes pop entraînants comme Happy, et les envies de la formation The Sunshine Company d'aller vers un terrain plus mature, plus adulte, plus folk rock, plus sombre aussi. Et c'est ce hiatus que je trouve très beau. C'est d'ailleurs drôle car quand on lit les très rares recensions de ces trois albums sur des sites spécialisés, c'est comme si chacun pouvait aimer l'un ou l'autre de ces albums avec les meilleures raisons du monde. Par exemple, moi je préfère le premier, mais d'autres préfèrent le deuxième qui est très beau et que j'ai en vinyle d'ailleurs. Voilà. Donc pour donner des exemples de cette atmosphère plus sombre, nous allons écouter successivement Sunday Broke the Rain, To We and Back Again, qui est issu du deuxième album et qui est sans doute une de mes préférées du groupe. Et enfin, To Put Up Without You, que l'on trouve sur le troisième album, Sunshine and Shadows.

Et notre périple à la rencontre de The Sunshine Company touche bientôt à sa fin, malgré plusieurs tournées, dont une première partie du Jefferson Airplane en 1968 et une apparition la même année dans le film For Singles Only. Le groupe se sépare en 1969 après avoir débuté l'enregistrement d'un quatrième album. Seul Larry Sims, disparu il y a quelques années, et Meryl Brigante poursuivent une carrière musicale professionnelle en rejoignant notamment le duo Kenny Loggins et Joe Messina, qui était assez célèbre dans les années 70. Et Marie Nance, la seule femme du groupe, deviendra quant à elle enseignante, notamment en sociologie statistique, avant de se consacrer à sa famille. Elle est décédée en 2019, malheureusement, et donc on a une petite pensée pour elle, pour cette émission. Avant de nous quitter et de nous retrouver dans 15 jours, je vous propose de terminer sur une note positive en écoutant deux titres de The Sunshine Company. It's Sunday, c'est un dimanche en effet, donc le jour de la diffusion de The Good Day Sunshine, On a Beautiful Day, et c'est toujours un très beau jour quand on écoute Good Day Sunshine. Voilà. Donc le podcast dans la foulée de l'émission, et en attendant, vivez heureux à l'écoute de la musique de The Sunshine Company notamment, et surtout de Sun, le son unique.

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1: Bonsoir à tous. 120 ans jour pour jour après la réhabilitation d'Alfred Dreyfus par la Cour de cassation. L'hommage rendu par Emmanuel Macron ce dimanche. Le chef de l'État en a profité pour célébrer les justes de la nation, celles et ceux qui ont aidé des juifs pendant la guerre. La mairie de Paris a également choisi de renommer la place Maurice Barrès. Désormais, elle s'appellera place Lucie Dreyfus, du nom de la femme de l'officier condamné à tort, elle-même victime d'antisémitisme. Dans une tribune publiée dans Libération, les élus expliquent vouloir lutter contre la haine de l'autre. Ma responsabilité est de bâtir le programme, de former un gouvernement et de conquérir une majorité, s'est exprimé Jordan Bardella dans une interview accordée au Figaro. Première prise de parole du président du Rassemblement National depuis l'annonce de la candidature de Marine Le Pen à la présidentielle. Malgré sa condamnation à la cour d'appel, il a démenti toute déception et dit espérer former un gouvernement d'union nationale. Direction Wimbledon pour une victoire française. Kristina Mladenovic remporte la finale de double sur le gazon britannique avec sa partenaire chinoise Guo Anyu. La française remporte son 7e grand chelem en double. Sa dernière victoire date de 2022 sur la terre battue de Roland Garros aux côtés de Carole Garcia. Et puis le néerlandais Mathieu Van Der Poel remporte la 9e étape du Tour de France. 155 km avec 3300 mètres de dénivelé positif aujourd'hui. Au classement général, Tadej Pogacar conserve le maillot jaune. Très bonne soirée à tous.

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1: Bonsoir à tous. 120 ans jour pour jour après la réhabilitation d'Alfred Dreyfus par la Cour de cassation. L'hommage rendu par Emmanuel Macron ce dimanche. Le chef de l'État en a profité pour célébrer les justes de la nation, celles et ceux qui ont aidé des juifs pendant la guerre. La mairie de Paris a également choisi de renommer la place Maurice Barrès. Désormais, elle s'appellera place Lucie Dreyfus, du nom de la femme de l'officier condamné à tort, elle-même victime d'antisémitisme. Dans une tribune publiée dans Libération, les élus expliquent vouloir lutter contre la haine de l'autre. Ma responsabilité est de bâtir le programme, de former un gouvernement et de conquérir une majorité, s'est exprimé Jordan Bardella dans une interview accordée au Figaro. Première prise de parole du président du Rassemblement National depuis l'annonce de la candidature de Marine Le Pen à la présidentielle. Malgré sa condamnation à la cour d'appel, il a démenti toute déception et dit espérer former un gouvernement d'union nationale. Direction Wimbledon pour une victoire française. Kristina Mladenovic remporte la finale de double sur le gazon britannique avec sa partenaire chinoise Guo Anyu. La Française remporte son 7e grand chelem en double. Sa dernière victoire date de 2022 sur la terre battue de Roland Garros aux côtés de Carol Garcia. Et puis le Néerlandais Mathieu Van Der Poel remporte la 9e étape du Tour de France. 155 km avec 3300 mètres de dénivelé positif aujourd'hui. Au classement général, Tadej Pogacar conserve le maillot jaune. Très bonne soirée à tous.

0: Alors Marc,
1: Wardo,
0: vous avez cassé Erika et toi?
2: Comment tu sais ça?
0: C'est sur ton blog.
2: Ouais.
0: Mais ça va?
2: J'ai besoin de toi.
0: Je suis là pour toi.
2: Non, j'ai besoin de l'algorithme que tu utilises pour classer les joueurs d'échecs.
0: Ça va, t'es sûr?
2: On classe des filles.
0: Tu veux dire des étudiantes?
2: Ouais.
0: Tu crois que c'est une si bonne idée?
2: J'ai besoin de l'algorithme.
0: Marc.
2: J'ai besoin de l'algorithme.
3: Au départ, attribuons à chaque fille un capital de 1400 points. À un instant T, une fille A a un classement RA et la fille B a un classement RB.
4: Quand deux filles s'affrontent, chacune a une probabilité de gagner qui sera fonction de son classement à l'instant T, c'est ça?
3: Ouais. Et cette probabilité s'exprime de cette façon.
4: On programme.

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1: Bonsoir à toutes et à tous et bienvenue dans Cubop sous les étoiles, votre rendez-vous dominical consacré aux musiques afro-latines. Ce soir, une émission spéciale, une rencontre avec un pianiste d'exception issu d'une grande famille de musiciens. Sur ses touches d'ivoire, il déploie un jeu d'une rare maturité, sublimé par la complicité évidente qu'il partage avec son trio. Une alchimie qui fait rayonner sa musique bien au-delà des frontières. Pour cette occasion, je me suis rendu dans cette cité gasconne, désignée Ville des musiques par l'UNESCO depuis 2023. Et c'est justement depuis cette même année que la Ville Rose accueille ce musicien au cœur à la fois cubain et universel. Il vient nous présenter Nueva Timba, son deuxième album, inscrit dans le prestigieux catalogue Blue Note, un projet qu'il décrit lui-même comme des larmes musicales. Mais ne vous y trompez pas, ces larmes ne sont pas forcément de tristesse. Elles sont de mélancolie, de nostalgie, de vérité et parfois même de joie. Alors durant cette heure, je suis très heureux d'accueillir au micro de Sun Harold Lopez Nussa. Bonsoir Harold.
2: Bonsoir et merci beaucoup pour l'invitation. Je suis vraiment très ravi et content de partager avec vous et parler de notre musique. Quoi.
1: Alors je te propose Harold de plonger tout de suite nos auditeurs dans ton univers musical avec Ritanerías, un premier extrait de ton dernier album Nueva Timba. Et on se retrouve juste après sur Sun pour en discuter ensemble.

0: ta musique, Harold, repose sur plusieurs piliers et le premier évident, c'est la famille. Ta réinterprétation de Rita Nerías, que nous venons d'écouter, illustre à merveille cette transmission musicale et émotionnelle. C'était important pour toi de mettre en lumière ce parcours initiatique ?
1: Bien sûr, et très important en fait. Rita Nerías, composition d'Ernesto Lecuona, un des plus grands pianistes et compositeurs cubains du XXe siècle. Tous les musiciens qui ont étudié la musique classique à Cuba ont joué ces morceaux-là. Donc ça sortit comme ça, on a commencé à les jouer en soirée avec mon frère, à en improviser parce qu'on connaissait tous les deux. Et après, ça sortit un petit arrangement et ça sortit comme ça. Et après, on les joue tout le temps et on partage, et on s'amuse beaucoup à les jouer. Et c'est un moment très important pour nous à chaque soir qu'on joue tous les deux. C'est un moment de partage entre lui et moi, très intime, où on se dit beaucoup de choses.
0: Et cette symbolique familiale se prolonge à travers plusieurs titres du disque, par exemple Niña comme violine, une reprise d'un morceau composé par ton oncle. Quelle place occupe ce morceau dans ton histoire de musicien ?
1: En fait, toute la musique de mon oncle est très importante pour moi, je la connais presque tout. Et d'ailleurs, j'enregistre presque dans tous mes albums un morceau à lui, parce que j'adore. Il a composé ça pour une copine de mon frère qui jouait le violon quand on était à l'école. Et là, j'ai ma fille qui fait le violon au Conservatoire de Toulouse. Donc je me dis pourquoi pas la faire apprendre Niña con violín, que j'avais joué jamais d'ailleurs. Donc j'ai commencé pour l'apprendre à ma fille, pour le jouer au violon, et j'ai fini pour l'enregistrer dans l'album parce que j'ai bien aimé la jouer. Et après, je la suis ramené un jour pour la répéter et ça restait. Et franchement, ça fait les liens entre trois générations, quoi. Mon oncle, moi et ma fille, et voilà.
0: Et puis dans l'album, il y a aussi le titre « Why », un mot simple, presque enfantin, mais qui résume à la fois la douleur et la tendresse. Et à travers ce morceau, on sent une interrogation intime que tu distilles au piano comme des larmes délicates. C'est un moment bouleversant sur l'album. Tu veux nous en parler un peu ?
1: Oui, bien sûr. « Why », c'est pas une composition à moi, mais que j'ai bien intégré pas seulement dans mon jeu, sinon dans ma façon de voir un peu la vie. Et c'est une composition de Grégoire Marais qui joue l'harmonica sur l'album et qui, comme moi, il était déplacé, il était vivre à New York quand il était jeune, loin de ses parents, etc. Il a eu pas mal de choses qui l'ont arrivé dans sa vie, comme à nous. Et on se pose la question plusieurs fois, pourquoi, why, pourquoi ça m'arrive, pourquoi les choses mauvaises arrivent et font partie de la vie, mais c'est comme ça. Et on n'a pas forcément les réponses, mais il faut vivre avec. Et c'est pas facile tous les jours. Donc c'est un moment aussi au concert, quand on le joue, où c'est très très émotionnel et très très fort pour nous de jouer. Mais en même temps, après que tu le joues, tu sens une espèce de lâchement, tu vas faire sortir quelque chose. Et ça fait du bien, quoi. Donc voilà, on parle tout le temps, on essaie de parler de la vie à nous, quoi, à travers de la musique.
0: Eh bien, j'invite nos auditeurs à savourer ces deux pièces, Niña con violín et Why. Et on se retrouve juste après ce moment suspendu pour la suite de Cubop sous les étoiles.

0: Alors j'aimerais maintenant, Harold, de mettre en lumière une pièce de ton album qui m'a immédiatement submergé d'émotions, c'est Cerca y Lejos. Au fil de l'écoute, elle m'a rappelé un titre de ton album précédent, Tierra Mía. J'ai eu l'impression de découvrir là un diptyque musical, deux morceaux qui se répondent chacun à sa manière, comme deux instants d'une même histoire. L'un tourné vers la terre natale, l'autre vers l'horizon d'un avenir lumineux. On sent une continuité entre eux, une sorte de miroir. Alors quand tu as composé Cerca y Lejos, c'était vraiment ton intention de mettre en évidence ce parallèle entre ces deux titres?
1: Pas du tout, mais c'est magnifique. C'est magnifique ça que tu racontes. J'ai jamais vu comme ça. C'est vrai qu'il y a pas mal de choses en commun. Et c'est vrai que ça peut être en continuation de Tierra Mía.
0: Voilà comment j'ai ressenti ton histoire.
1: Non, mais bravo, c'est ça la musique en fait. C'est de faire ressentir aux gens. Et ça me fait trop plaisir de t'écouter dire ça. Tu as fait ton histoire avec ça et c'est merveilleux. Et même ça peut être mon histoire aussi. Parce que j'ai composé ces musiques-là en pensant à ma famille proche, à ma petite famille, qui sont pas avec moi des fois parce que je voyage. Et en même temps, en lien avec Cuba, parce que avec la plage. Et j'ai une de mes filles qui est trop, trop fan de la plage. Et ça les manque beaucoup, comme à moi aussi, et d'ailleurs. Donc voilà, il y a un chœur que j'ai fait d'ailleurs. On a composé tous les quatre chez moi avec ma femme et mes deux filles. Et la plage avec Liliana, ça sortit chez moi. Moi, j'étais en train de jouer. Et j'aimerais bien mettre un chœur ici. Qu'est-ce que vous pensez? Donc voilà, on était tous les quatre en train de rigoler. Et donc, tout à fait. Tout à fait, c'est exceptionnel et c'est très bien. Si ça te parle, tant mieux, quoi.
0: Eh bien, pour prolonger cette émotion, je vous invite à découvrir sur Sun ce diptyque en miroir, qui n'en est pas un. Tierra Mía y Cerca y Lejos, signé Harold López Nussa.

0: Alors pour terminer notre chapitre consacré à la famille, tu avais envie de partager avec nous un extrait d'un concert enregistré à La Havane intitulé Lopez Nussa Familia. Tu peux nous en dire quelques mots ?
1: Bien sûr, c'est un projet très spécial qu'on avait fait à mon oncle qui joue le piano, mon père qui joue la batterie, mon frère qui joue un autre batterie, moi je joue l'autre piano. Des fois on invite des musiciens, bassistes, trompettistes. Et on a fait quelques concerts, on a fait quelques petites tournées avec les projets. Et ces concerts c'était assez exceptionnel à La Havane, à Cuba, au Grand Théâtre de La Havane. Et c'est un reprise de Capullito d'Alelí. C'est un arrangement original de mon oncle, mais qu'on a réadapté pour les groupes. Et c'est, voilà, c'est un moment de partage incroyable, exceptionnel pour moi. Être avec mon frère, et mon père et mon oncle sur scène et faire la musique ensemble. Je ne peux pas trouver mieux, quoi. C'est vraiment un rêve. Ouais.
0: Et bien maintenant sur ce, on s'envole direction La Havane pour savourer cette magnifique interprétation de Capullito de Alelí par la famille Lopez Nussa.

0: Le deuxième pilier essentiel dans ta musique, Harold, ce sont tes racines cubaines. Alors pour les évoquer, tu as choisi de nous parler d'une légende vivante du jazz cubain, Chucho Valdés, et plus précisément d'un titre devenu mythique, Bacalao con Pan. Un morceau qui a fait rayonner le nouveau jazz cubain sur la scène internationale. Alors pour toi, Harold, qu'a représenté Irakere dans l'histoire de la musique cubaine ?
1: Irakere, c'est le plus grand groupe cubain, je ne sais pas si de l'histoire, mais un des plus grands, ça c'est sûr. Et ça qui en font de mélanger les jazz avec la musique afro-cubaine à ces niveaux-là, ça n'a jamais été fait avant. Et franchement, la musique d'Irakere, ça est devenu des classiques pour nous. On a appris à jouer du jazz avec, en entendant Irakere, en essayant de relever les solos de Chucho, les solos de trompette, de Paquito, et de tout le monde, les arrangements, pour comprendre à qui l'on fait. Après, Chucho, pour moi, c'est mon dieu. Je m'en passe si je dis que c'est mon préféré. J'adore tout ce qu'il fait, quoi. Quand je le vois jouer, toujours, j'ai l'impression d'être un enfant. Je sais pas, qui voit quelque chose qu'il aime beaucoup. Magique. Ça a été comme ça depuis la première fois que je l'ai vu et ça reste comme ça jusqu'à aujourd'hui. Et Bacalao con Pan, c'est un titre que j'adore. Depuis toujours, j'ai grandi en l'écoutant beaucoup de fois chez moi ou dans la rue, etc. C'est ma petit hommage à Irakere et à Chucho Valdés qui sont mes deux grands influence et passion, je sais pas, dans les côtés musicaux, quoi.
0: Et puis pour évoquer les racines cubaines, les liens qui te lient à ces racines, il y a aussi El Comité, ce projet né de l'amitié, de la complicité entre musiciens cubains qui a vu le jour ici en France. Et tu peux nous raconter un peu la genèse de cette aventure?
1: Ouais, en fait, comme je disais tout à l'heure, hein, j'adore la percussion, la batterie. Deux de mes meilleurs potes, c'est Ronny Barreto et Harold Abreu, les deux sous les comités, batterie et percussion. C'est un collectif que moi j'adore. C'est des copains et des musiciens que j'aime beaucoup. Et en fait, ça naît ici à Toulouse, au festival Yassou 131. Avant de faire Marciac, on avait fait une résidence pendant une semaine qui était dédiée à Cuba et à La Havane. Donc on est venu tous séparément pour jouer ensemble ici avec des projets différents. Après une semaine, on s'est dit non, mais il faut continuer à la faire, il faut continuer à jouer tous ensemble, quoi. Et parce qu'on aime trop. Et on a eu la chance d'avoir des dates, de pouvoir enregistrer un album, de jouer à Marciac. Et voilà, ça a né comme ça et ça continue, même si c'est un projet un peu difficile à faire tous, parce qu'on a tous des choses différentes à faire. Franchement, quand on se retrouve tous les 7 et sur scène, c'est un moment de fête et de partage impressionnant. Et pour moi, c'est aussi unique à les faire, quoi. Ouais.
0: Et en 2024, vous avez sorti le deuxième album d'El Comité avec notamment le titre Carousel, une de tes compositions sur laquelle participe Ibrahim Malouf. Alors comment s'est faite la rencontre avec Ibrahim Malouf ?
1: Avec Ibrahim, c'était grâce au comité en fait. Ouais. On l'avait invité pendant un de notre premiers concerts. Il est venu jouer deux morceaux et ça se passait génial. Et après, il nous a invités pour son album. Donc, j'ai venu jouer dans son album SN3, Essence. Ouais. Et j'ai joué un titre qui s'appelle Rosa Blanca, où Obama fait son discours à l'avant. Et après, il a un Montounos. Bon, c'est moi qui le joue. Et depuis là, on a resté un peu copains, nous tous, avec Ibrahim. Et voilà, on a enregistré l'album. Et après qu'on avait enregistré les titres, en fait, on s'est dit, ça peut être pas mal d'avoir Ibrahim sous ce titre-là. Et voilà, on l'a eu et c'est très cool aussi. Ouais.
0: Et bien, pour illustrer tes propos lors de notre pause musicale, on écoute Bacalao, pause musicale, on écoute Bacalao con Pan par Irakere, puis Carousel.

0: Non.
1: Alors justement, pour mettre en évidence ces alchimies créées sur scène, tu as choisi un extrait de l'album Conférence de presse avec cet enregistrement live en duo de Michel Petrucciani et Eddie Lewis. Quand tu m'as donné le choix de ce morceau, ça a fait écho à un autre titre, A Lyle.
2: Ouais.
1: Avec ce début au piano Fender Rhodes et ton interprétation au piano, ça m'a un petit peu rappelé cette alchimie entre ces deux artistes.
2: Bien sûr, ouais. C'est exactement ça que j'ai cherché.
1: C'est réussi. Ouais. Eh bien, on écoute à présent sur scène un extrait de ce live mythique, Autumn Leaves, par Michel Petrucciani et Eddie Lewis.

0: La timba traverse ta musique comme un fil conducteur entre héritage, liberté et modernité. Mais quelle est pour toi ta propre définition de la timba ?
1: Bouf. C'est une bonne question. En fait, timba pour moi, c'est les mots que j'ai trouvés pour mettre tout dedans. Quoi. Je me sens avec la joie, la liberté de mélanger mes connaissances de musique, mes expériences musicales, peu importe les genres, les types de musique. C'était la musique d'ailleurs qu'on appelait la Cuba, la musique populaire contemporaine cubaine, qui était très très populaire dans les années 90 et que j'ai beaucoup écouté, que je continue à écouter. C'est pas exactement le timba, ça qu'on appelle à Cuba, c'est pas exactement ça qu'on fait. Mais je suis très inspiré et très réceptif avec la façon où ils vivent la musique. Los timberos, la façon qu'ils le font, comment ils bougent, comment ils mettent d'intention dans leur musique, dans les arrangements. C'est une façon aussi de vivre. Et voilà, timba, c'est un seul mot court, mais qui représente beaucoup de choses pour moi. Et surtout, ma vérité, ma façon de faire la musique, je crois. Ouais.
0: Peut-être que après Timba l'américaine, Nueva Timba, troisième opus s'intitulera Timba from Toulouse, histoire de boucler la boucle entre Cuba et ta nouvelle vie en France.
1: Oui, on ne sait jamais, ouais, pourquoi pas.
0: Alors en parlant de boucle, ton album se referme sur le titre New Day. Mais dans sa version originale, celle de l'album du même nom, qui marqua en 2012 ton entrée sur la scène jazz internationale, c'était important pour toi de terminer sur ce clin d'œil ?
1: Et oui, c'est une espèce d'hommage à un album qui était assez important pour moi il y a quelques années, un titre qu'on continue à jouer. J'avais ces deux, pas parallèles, mais ces deux points de vue avec les choses qui nous arrivent dans la vie, qui peuvent être très dures, qui peuvent nous faire tomber, mais l'effet de qu'il y a un nouveau jour qui arrive, qu'il y a l'espoir, qu'il y a la musique, qu'il y a le partage, qu'il y a les amis, et qu'on doit continuer, on doit essayer de donner, se faire le mieux, que c'est la musique, et les partager avec les gens, et voilà. Ouais.
0: Alors tu pars demain pour l'Espagne, mais est-ce qu'il y a des dates à venir en France dans les mois à venir ?
1: En novembre, on fait un tournée en Espagne et Europe de l'Est. On va jouer le 8 décembre à Paris, au Théâtre de l'Athénée. Ça va être la sortie, on va dire, les concerts de sortie officielle de l'album à Paris, le 8 décembre.
0: Eh bien, j'invite les auditeurs à se connecter sur la page de l'émission pour y retrouver toutes ces informations. Alors, merci beaucoup, Harold, de m'avoir reçu et d'avoir accepté cette invitation pour Cubop sous les étoiles. Je te souhaite plein de rencontres et d'émotions en Espagne et ailleurs pour tes prochains voyages. Et quant à vous, chères auditrices et auditeurs, je vous souhaite une excellente semaine et je vous donne rendez-vous dimanche prochain pour un nouvel opus de Cubop sous les étoiles, et on se quitte comme toujours en musique avec New Day dans sa version originale. Très belle soirée à toutes et à tous. Au revoir, Harold.
1: Au revoir, merci beaucoup.

0: je vous propose un truc. Un peu comme vient de dire Joey Star, on va tous se baisser, mais on va rester tous en bas. J'adorerais qu'on fasse une. Qu'on balance une vague.
1: En bas, baissez-vous. Baissez-vous, en bas, massif, en bas, en bas, en bas, en bas, en haut, en bas, en bas, en bas, baissez-vous, en bas. Qu'est-ce qu'il y a, t'as de l'arthrite ou quoi?
0: Ce qui serait bien, c'est que qu'on ait juste une vibration, une pensée d'amour, voyez-vous, pour quelqu'un de proche, quelqu'un qu'on aime, qu'on connaît ou pas, peu importe, en tout cas, un amour même universel, inconditionnel, peu importe, on va balancer une vibration d'amour avec l'animal préféré. Restez tous en bas et on va tous monter au même temps. Attendez, on fait un petit silence, un vrai silence.

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1: La première fois en France, Lady Soul, Aretha Franklin.

0: Tourne-toi légèrement sur ta gauche. Voilà, comme ça on voit mieux. Vas-y, c'est le désir et la culpabilité aussi. Allez, Mibi, n'oublie pas que c'est ton frère. Allez, continuez. Vas-y, c'est ça, c'est bien. Bon, il est où, Casanova?
1: Je suis là.
2: Ah, de là. Dis-moi, ça t'embête pas si je te paie en liquide?
1: Non.
0: Tu vois, la scène après, c'est toi, là. Hein.

0: comment ça se passe avec Bidzilla ?
1: Il n'arrive pas à jouir. Alors, l'autre soir, on y allait encore et encore, et j'ai mouillé comme une tarée. Ensuite, tu sais, j'ai...
0: T'as atteint le nirvana.
1: Ouais, mais lui, il... Comment dire ?
0: Il a balancé la sauce ?
1: J'aurais bien voulu. Il a simulé.

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0: Bref, après beaucoup d'efforts, j'avais enfin rendez-vous au cinéma avec cette fille dont j'étais amoureux. Le choix du film était important, pas de 3D. Un film suffisamment intéressant pour qu'elle soit contente de le voir, mais suffisamment moyen pour qu'elle me jette pas si j'essayais un truc. J'avais trouvé. Pendant qu'on faisait la queue, des gens sortaient de la salle et racontaient la fin du film.
1: J'aurais jamais cru que c'était le frère le tueur en fait.
0: Ouais. Ça m'a énervé. J'ai dit.
2: Tu veux du popcorn ?
0: Elle a dit.
1: Ouais.
0: La vendeuse m'a dit.
1: Tu veux du popcorn ?
0: J'ai dit.
2: Oui.
0: Elle a dit.
1: 8 euros.
0: J'ai entendu.
1: 1000 dollars.
0: J'ai aussi acheté de l'énergie 3000, je sais pas pourquoi. On s'est assis, il y a eu des pubs.
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0: Le film a commencé, elle réagissait un peu trop au film.
4: Si tu m'aimais vraiment,
1: allez, vas-y.
4: Je me regarderais.
0: J'ai trouvé ça mignon, je me suis senti romantique. J'ai raté 10 minutes du film, du coup, je comprenais plus lequel avait le cancer. Elle a posé sa main sur mon coude, j'ai ri à un truc pas marrant. Elle a enlevé sa main, c'est lui qui avait le cancer. Je déteste parler du film juste après le film. Elle a voulu parler du film, on a parlé du film.
1: Depuis le début, il a jamais eu le cancer, c'est fou.
0: Je me suis rendu compte que du coup, elle balançait la fin à ceux qui faisaient la queue. On a marché, à un moment, elle a pris mon bras. Yes. Et puis elle m'a dit qu'il y avait plus de métro.
1: Je crois qu'il y a plus de métro.
0: J'ai pris mon courage de main, je lui ai dit.
2: Tu veux que je...
1: Tu me raccompagnes au bus de nuit ? C'est sur ton chemin ?
0: J'ai dit oui. J'habitais à l'opposé. Pendant qu'on marchait, je me suis dit que c'était cool, qu'il y avait un bus de nuit toutes les 45 minutes, que ça me laissait le temps de conclure. Je me suis demandé si je devais l'embrasser.
1: Il y a mon bus ! Il y en a un toutes les 45 minutes ! Je suis désolée, je dois le prendre.

0: Votre utérus est prêt à recevoir l'implantation.
1: Je savais, je me suis sentie très épaisse ce matin.
2: Oh bah alors, qu'est-ce qu'on attend? Allez chercher l'œuf et mettez-le là-dedans.
0: Attendez, on va le faire. Il faut juste nous laisser le temps de préparer les embryons.
1: Quoi, les embryons? Parce qu'il n'y en a pas qu'un seul?
0: Non, il y en a 5.
1: 5? Attendez, je vais accoucher où, moi? Dans un hôpital ou dans une boîte sous l'escalier?
0: On en implante 5 pour que ça nous offre 25% de chance qu'au moins il y en ait un qui reste accroché.
1: 25%? Pas plus que ça? Ce qui veut dire qu'il y a 75% de chance que je ne sois pas enceinte?
2: Oui, d'ailleurs, je me demandais combien de chance est-ce qu'on aurait si on lui implantait 200 embryons d'un coup.
3: Chérie, écoute, c'est une femme, pas un distributeur automatique.